0: Ah, c'est son genre.
1: Oui, non, quand même.
0: Ah, c'est son genre d'être illusé.
1: Tu vois, tu